Je m'appelle Mathieu Guimond. J'espère que vous passez un très bon samedi soir, bien branché au meilleur de la musique dans la Nodière à au 103.5. 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

Alors, samedi soir, on continue de vous proposer des activités au cours des prochains jours dans la Nodière. Beaucoup de très bons spectacles qui s'en viennent aux quatre coins de la région la semaine prochaine. Entre autres, samedi prochain, 30 mai, Cédric Bergeron vient nous présenter son spectacle sympathique à l'église Saint-Antoine de la Valtrie. C'est un spectacle où l'humour pince sans rire va rencontrer l'audace et l'absurde. Cédric Bergeron nous propose un show tantôt trash, tantôt malfaisant, un style qui fait éclater les conventions. Les punchlines vont vous surprendre et vont vous faire éclater de rire. 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

Samedi 23 mai 2026, vous écoutez le meilleur de la musique dans la Nadière sur O103.5. J'espère que vous passez une très belle soirée. Je m'appelle Mathieu Guimond. Cette soirée-là, on va la passer ensemble. Je vous demande d'être indulgent, par exemple, parce que ça se peut que des fois, je sois pas 100% focus à ce qui se passe, non, parce que un peu comme vous, je vais avoir l'œil qui bifurque vers la Caroline pour voir qu'est-ce qui se passe pour le match numéro 2 de la série Canadiens Hurricanes. Les Canadiens en avaient 1-0 dans cette série-là. Le vent des Hurricanes ne soufflait pas fort dans le match numéro 1. Ça va-t-il être différent ce soir? On va surveiller ça assurément avec beaucoup d'attention. Hey, on a beaucoup de propositions d'activités à faire au cours des prochains jours à vous présenter ce soir. Entre autres, on a une à mettre à votre agenda samedi prochain, 20h, à l'église du Christ-Roi de Joliette. Les chanteurs de la place Bourget viennent nous présenter un spectacle son et images, Chanter sans frontières. Vous pouvez dès maintenant vous procurer les billets en ligne sur lepointdevente.com auprès des choristes ou encore rendez-vous à la librairie Martin des Galeries Joliette pour mettre la main sur vos billets pour cet événement.

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Je m'appelle Mathieu Guimond. J'espère que vous passez un très bon samedi soir, bien branché au meilleur de la musique dans la Nodière à hausse 103.5. Eux autres, ce sont des habitués sur nos ondes, les gars des Bleus, Jeans Bleus, qui s'arrêtent au Centre culturel des Jardins de Joliette samedi prochain avec leur tout nouveau spectacle qui s'appelle Record numéro 5. Faut rouler nos airs, hein, comme Claude Cobra quand on parle des Bleus, Jeans Bleus. Et pour vous donner une idée, les gars sont tatapes. On les aime de même, hein. Faut pas qu'ils changent. Ils nous décrivent leur spectacle comme étant l'élégance d'un parfum haut de gamme, mais le réconfort d'un macaroni à viande, l'énergie d'un Monster Truck, mais avec la finesse d'une Mercedes Vintage. C'est des machines à hits, c'est des solides musiciens, ils sont impressionnants à voir aller. Alors, votre rendez-vous avec les gars des Bleu Jeans Bleu, on vous le rappelle, samedi prochain 30 mai, au Centre culturel des Jardins de Joliette, spectaclejoliette.com pour mettre la main

En samedi soir, on continue de vous proposer des activités au cours des prochains jours dans la Nodière. Beaucoup de très bons spectacles qui s'en viennent aux quatre coins de la région la semaine prochaine. Entre autres, samedi prochain, 30 mai, Cédric Bergeron vient nous présenter son spectacle sympathique à l'église Saint-Antoine de Lavaltrie. C'est un spectacle où l'humour pince sans rire va rencontrer l'audace et l'absurde. Cédric Bergeron nous propose un show tantôt trash, tantôt malfaisant, un style qui fait éclater les conventions, les punchlines vont vous surprendre et vont vous faire éclater de rire. C'est un peu ça le but hein, d'une soirée d'humour. 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

ce sera la victoire des Canadiens. Année pour les Canadiens, le 23e de l'histoire, et qui bat un record du sport professionnel, qui bat le record des Yankees de New York. C'est chose certaine, le Canadien qui remporte sa 24e.

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0: Samedi 23 mai 2026, vous écoutez le meilleur de la musique dans la Nadière sur O103.5. J'espère que vous passez une très belle soirée. Je m'appelle Mathieu Guimond. Cette soirée-là, on va la passer ensemble. Je vous demande d'être indulgent, par exemple, parce que ça se peut que des fois, je sois pas 100% focus à ce qui se passe, non, parce que un peu comme vous, je vais avoir l'œil qui bifurque vers la Caroline pour voir qu'est-ce qui se passe pour le match numéro 2 de la série Canadiens Hurricanes. Les Canadiens en avaient 1-0 dans cette série-là. Le vent des Hurricanes ne soufflait pas fort dans le match numéro 1. Ça va être différent ce soir? On va surveiller ça assurément avec beaucoup d'attention. Hey, on a beaucoup de propositions d'activités à faire au cours des prochains jours à vous présenter ce soir. Entre autres, on a une à mettre à votre agenda samedi prochain, 20h, à l'église du Christ-Roi de Joliette. Les chanteurs de la place Bourget viennent nous présenter un spectacle son et images, Chanter sans frontières. Vous pouvez dès maintenant vous procurer les billets en ligne sur lepointdevente.com auprès des choristes ou encore rendez-vous à la librairie Martin des Galeries Joliette pour mettre la main sur vos billets pour cet événement.
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Des belles propositions d'activités à faire durant la fin de semaine, entre autres une qui vous attend demain, 21h, à la ville de Notre-Dame-des-Prairies. 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On vous présente le spectacle Acupunk, un défilé de marionnettes géantes. C'est Eria et Térénice qui sont deux marionnettes de 18 pieds de haut, sont impressionnantes. Eux autres vont se promener à travers la foule et vont vous présenter leur spectacle où, dans le fond, nos deux marionnettes sont des guérisseuses qui veulent profiter de l'occasion pour procéder à l'acupuncture de la Terre. D'où le titre du show, Acupunk. 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
2: Ce sera la victoire des Canadiens. Pour les Canadiens, le 23e de l'histoire, et ils battent un record du sport professionnel. Ils battent le record des Yankees de New York.

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On est le dimanche 24 mai 2026. C'est un plaisir de démarrer la journée en votre compagnie, bien branché au meilleur de la musique dans la Nadière sur O 103.5. Je m'appelle Mathieu Guimond. Au menu ce matin, hey, pas mal d'activités à faire aux quatre coins de la région, des spectacles qui s'en viennent la semaine prochaine. Hey, même proposition de sortie pour ce soir, j'en ai une à vous faire là. 21h, ça se passe à Notre-Dame-des-Prairies. On se donne rendez-vous dans le stationnement du Carrefour culturel. On vous propose ce soir le spectacle Acupunk, un spectacle de défilé de marionnettes géantes. Elles s'appellent Eria et Térénice. Hey, 18 pieds de haut, ces marionnettes-là. Assurément que les tout-petits vont avoir les yeux pleins d'étoiles à les voir se promener. Et eux autres, dans le spectacle Acupunk, ils veulent procéder à l'acupuncture de la Terre. D'où pourquoi le nom Acupunk, histoire de la soigner, notre belle planète. Donc, une soirée festive, poétique, et les grands guérisseurs, ces marionnettes-là, se promènent carrément au milieu du public. C'est un événement gratuit, c'est pour toute la famille, ça dure une trentaine de minutes. Les détails par rapport à ce spectacle-là sur notredamedesprairies.com.

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C'est un band que vous entendez fréquemment sur les ondes de Hausse 103.5 qui font vraiment partie du meilleur de la musique au Québec, là. C'est des incontournables. Je parle bien sûr de Blue Jeans Blue qui viennent nous présenter leur plus récent spectacle record numéro 5. C'est samedi prochain au Centre culturel des Jardins de Joliette. Et c'est le fun de voir de la manière que les gars décrivent leur show. Ils parlent de l'élégance d'un parfum haut de gamme avec le réconfort d'un macaroni à viande. Alors, ils nous proposent une ambiance feutrée, un décor italo-romantique. C'est quoi ça? Ben, vous allez le savoir en allant les voir en spectacle. Les gars de Blue Jeans Blue, on vous le rappelle, avec leur spectacle record numéro 5, c'est samedi prochain au Centre culturel des Jardins de Joliette. Vérifiez s'il reste quelques billets disponibles. Ça se passe sur spectaclejoliette.com.

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J'espère que vous passez un très bon début de journée en ce dimanche 24 mai, bien branché au meilleur de la musique dans la Nadière sur O 103.5. Je m'appelle Mathieu Guimond. Ce matin, on vous propose un paquet d'activités. Hey, le moins qu'on puisse dire, c'est que dans la Nadière, la semaine prochaine, vous êtes gâtés avec pas mal de bons shows qui s'en viennent. Ça vous tente de rire un bon coup, de l'humour pince sans rire, de l'humour grinçant, même limite de l'humour noir un peu. C'est ce que vous propose le spectacle sympathique de Cédric Bergeron. Il s'arrête à l'église Saint-Antoine de la Valtrie. Samedi prochain, on a dit des détours inattendus, un humour sans filtre, toujours hilarant, et Cédric qui recule devant rien pour vous faire rire, même si ça se peut que ça se fasse à vos dépens. Mais ça fait partie des risques du métier, hein. Vous le savez, les shows d'humour, hein, des fois, c'est nous autres le sujet préféré de l'humoriste. Alors, ça vous tente d'assister à ce show-là. On vous le rappelle, c'est samedi prochain à l'église Saint-Antoine de la Valtrie, le spectacle sympathique de Cédric Bergeron. Chasse-galerie.ca pour mettre la main sur vos billets. L'autre jour.

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0: Qu'est-ce que vous avez sur le menu en ce début de journée de ce dimanche 24 mai? On veut le savoir. Qu'est-ce qui se passe de bon dans la Nadière aujourd'hui? Hey, faites-nous donc signe via nos réseaux sociaux, via notre site web, le haut1035.ca. Vous pouvez nous appeler, nous texter également. Qu'est-ce qui se passe de bon pour vous en ce dimanche? C'est quoi le premier bilan que vous pouvez faire de votre fin de semaine? On a des activités à vous proposer ce matin sur nos ondes, entre autres, samedi prochain, 20h. Ça se passe à l'église du Christ-Roi de Joliette. Les chanteurs de la place Bourget viennent nous présenter un spectacle son et images. Ça s'appelle Chanter sans frontières. Vous voulez mettre la main déjà sur vos billets? C'est disponible sur lepointdevente.com. Si vous connaissez les choristes également, des chanteurs de la place Bourget, vous pouvez acheter les billets directement auprès d'eux. Ou encore, vous pouvez vous rendre à la librairie Martin des Galeries de Joliette pour mettre la main sur vos billets pour cet événement.
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2: Ben, salut tout le monde. Vous êtes en compagnie de Richard Z. Sirois et de Sylvain Caron.
3: Bon dimanche matin. Bon réveil. Dans certains cas, ceux qui font la grasse matinée, là. Hey, vous allez trouver que ça va décaper les oreilles assez solides tantôt. Hey,
2: quand t'ajustes ton cadran à 9h pile pour notre show, là, tabarnouche que ça va. L'homme devant moi a une collection incroyable de chandails de sport. As-tu déjà compté comment t'en avais?
3: Hey, non, je te ferai ça à un moment donné.
2: Mais non, mais c'est parce que t'as toutes les équipes de tous les sports. Ça
3: presque, presque. Non, pas walkie. Walkie, là, je suis l'homme d'une seule équipe. Je suis
2: même
3: fidèle.
2: Le chandail du Pakistanais qui est bon en boulingrin. Ah, là, tu m'impressionnes. Hey, on commence le show avec Third Eye Blind, c'est My Charm Life, le meilleur de la musique. C'est toujours ici à Oh!

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1: Oh. Excellente pièce du groupe Tears for Fears dans les prochaines secondes. Everybody wants to rule the world. Et toujours une chanson d'actualité.
2: Oui.
1: C'est une chanson qui parle du contrôle du pouvoir et de la corruption. Prix de la meilleure chanson en Angleterre en 1986. Voici Tears for Fears avec Everybody wants to rule the world.
2: Même sans respirer, c'était pas pire.
1: Au meilleur de la musique, toujours ici à O.
2: Il est rendu bleu, par exemple.
1: J'ai plus de souffle.
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0: Tom Petty dans les prochaines minutes avec une pièce qui s'appelle I Won't Back Down. Triste fin pour lui. Sa femme l'a découvert mort le 1er octobre 2017, arrêt cardiaque. Tu sais, qu'il avait de graves problèmes de santé, d'emphysème, fracture de la hanche, problème au genou. Et il prenait beaucoup, beaucoup de médicaments antidouleurs, mais il prenait la pharmacie au complet.
1: Ouais, à l'époque, hein, c'était pas compliqué. On calmait la douleur, puis on en mettait de la pilule.
0: Beaucoup de fentanyl, d'oxycodone. En tout cas, j'ai la liste des médicaments. Je vais pas tout les répéter parce que.
1: Non, monsieur, on va taper. On va l'écouter.
0: On va l'écouter. Tom Petty avec I Won't Back Down, le meilleur de la musique. C'est toujours ici à O.
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1: Ben, il porte toujours fièrement le chandail de Nick Suzuki, capitaine du Canadien.
2: OK, il est vraiment et parmi les leaders. Mais je te dirais sincèrement, là, à travers ce qui se passe depuis bon, les deux premiers matchs du Canadien face aux Hurricanes à Caroline, il y a un leader qu'on oublie souvent, c'est Martin Saint-Louis.
1: Ah, ben oui, ben oui.
2: Sincèrement, ben oui. Là, Martin Saint-Louis a fait un travail extraordinaire depuis le début des séries. Mais depuis son arrivée avec l'équipe, puis là, je pense qu'on commence à récolter les fruits.
1: Semble-t-il que tu as tous les chandails de l'équipe de rugby de la Nouvelle-Zélande. Tu nous montreras ça.
2: Celui-là, pas sûr.
1: On va écouter Garbage avec Only Happy When It Rains. Le meilleur de la musique, c'est toujours ici à O. Oh!
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2: Ben, les séries canadiens Hurricanes, ça se poursuit demain soir au Centre Bell.
3: Ce soir, l'Avalanche du Colorado face aux Golden Knights de Las Vegas. On va surveiller ça.
2: Ça promet, en tout cas, c'est vraiment, vraiment de belles séries.
3: Ben, c'est le carré d'art. C'est écoute rendu là, là. C'est... Écoute, tout le monde est heureux.
2: Moi, ce qui m'a impressionné du premier match Hurricanes canadiens, c'est dans les dernières secondes, Canadien menait 5-2, je crois, puis Nick Suzuki s'est sacrifié pour bloquer un tir.
3: Ben oui.
2: Il reste 15-20 secondes à jouer. Suzuki jette devant la rondelle.
3: Non, mais quand on parle de culture pour gagner, c'est ça. On fait les bonnes choses du début jusqu'à la fin.
2: Tu me passeras ton chandail de Suzuki.
3: Et je te dirais même, Richard, c'est comme nous, sur haut dans le trafic. On a du bon rock du début jusqu'à la fin.
2: Ah, ben, mon Dieu, que c'est donc bien beau, ça.
3: Moi, je suis têteux du début jusqu'à la fin.
2: On va écouter Blur avec Song 2 au meilleur de la musique.
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0: Vincent Bazou.
1: Bon, ben, c'est la fièvre du hockey qui se poursuit, on le répète, match au Centre Bell lundi et mercredi.
2: Ça va être fou, fou, fou là-bas. Et entre-temps, ben, vous dire que notre programmation musicale sur O se poursuit. Et là aussi, c'est toujours fou, fou, fou avec notre prochain rendez-vous. Moi, j'y serai pas lundi, c'est rare. Petite journée de congé, Richard.
1: Ben, t'as le droit d'en prendre.
2: Juste une. Michael Gagnon sera là en remplacement.
1: Une ou deux par année, une journée de congé.
2: Ah, t'es bien fin. Puis on change pas la vedette, Richard Zetirois, et là, chaque jour.
1: Non, pas trop. Hey, salut tout le monde, on est là, nous, salut. Demain à midi sur les ondes des stations Haut du réseau Arsenal Média. Bonne fin de week-end, tout le monde. Salut. Bye.
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1: Bon dimanche, bon week-end, Chuck, et je m'installe pour le meilleur de la musique, édition week-end à haut. On aura de la grosse musique pour commencer ça. On a Panic à la disco qui sera là, Foo Fighters, Undress et Somber, ça s'en vient. Le temps d'entendre une tune qui fait vraiment dimanche. Fin d'avant-midi, on prend ça relax. C'est Downstairs, Matt Mason à haut.

Panic at the Disco est originaire du Nevada, Las Vegas précisément. Ils doivent regarder les games des Golden Knights en ce moment et être pas mal contents. On les a avec I Write Sins, Not Tragedy, la tune qui fête son 20e anniversaire en 2026. C'est Panic at the Disco, wow!

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On est en mode hockey à haut avec les séries du Canadien, la Coupe Stanley. La troisième version mise à jour de la chanson de David Jalbert s'en vient dans les prochaines minutes. Et pour l'instant, une petite toune qu'on dédie aux Hurricanes. We will rock you à haut. 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

0: Parisien, le 23e de l'histoire, et ils battent un record du sport professionnel, ils battent le record des Yankees de New York.
1: C'est Cole Sheffield, le Canadien qui remporte sa

Bryan Adams s'en vient, lui qui était parmi les invités musicaux du Grand Prix du Canada en fin de semaine. On a mis la musique canadienne à l'honneur avec Simple Plan, Bryan Adams, The Bitches était là aussi, Matt Lang également. On a mis en lumière des artistes d'ici. Il s'en vient avec Summer of 69. Et on a aussi un band qui va venir nous voir sur les plaines d'Abraham, ici au Québec, pendant le Festival d'été de Québec. Un groupe qui est rassembleur. Ils sont responsables pratiquement à eux seuls du mouvement un peu indie folk hipster du début des années 2010. Une première version qui sonnait pas hyper bien selon les premières démos là, qu'on a écoutées chez les amis de l'entourage des Lumineers. On disait « ça sonne pas hyper bien, mais est tellement accrocheuse que vous devez l'enregistrer en meilleure qualité. » Et ce qui devait arriver arriva. « OA » est devenue une des plus grosses chansons des années 2010. The Lumineers s'en viennent à haut.

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À venir sur le meilleur de la musique à O.A. ce dimanche, la collaboration de Miles Smith et Niall Horan, ancien de One Direction, qui nous offre Drive Safe dans les prochaines minutes. Le temps d'entendre Joey Lazy, au Canada. 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

0: Il y aurait une nouvelle tendance sur les réseaux de rencontres. On le sait, il y a certains critères qui peuvent être plus intéressants ou plus importants pour certaines personnes. Ça peut être la grandeur, ça peut être aussi le style de vie. Selon les photos, est-ce qu'on veut quelqu'un qui fait du plein air, quelqu'un d'actif? Il y a plusieurs critères qui peuvent rentrer en ligne de compte et c'est personnel à tout le monde. Et en ce moment, il y aurait une tendance de mettre sa cote de crédit dans son profil de réseau de rencontre, d'application de rencontre. Et ça fait jaser pas mal. Est-ce que c'est superficiel ou au contraire, c'est responsable? Et c'est un green flag de montrer qu'on a des bonnes finances personnelles. Mais ça veut pas dire que si t'as des bonnes finances personnelles, t'es un bon partenaire amoureux. Là, c'est le débat qui est lancé. Je veux avoir votre opinion là-dessus. Est-ce que mettre sa cote de crédit sur son profil Tinder, comme par exemple, c'est une bonne idée? Pendant que je vous lis, on va aller écouter dans les prochaines minutes la musique d'Alex Warren, sa toute dernière qui s'appelle Fever Dream, et Pink s'en vient.
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J. Scott s'en vient avec TTO. Une question qu'on peut se poser à la machine à café le lundi matin quand on raconte nos week-ends respectifs pour commencer la semaine. Il s'en vient dans les prochaines minutes. On aura aussi On Top of the World de Imagine Dragons, qui est probablement une des meilleures chansons pour être de bonne humeur. Ça s'en vient dans les prochaines minutes. Juste avant, on a Crazy Aerosmith et Zombie de Youngblood sur le meilleur de la musique à haut.

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1: J'aimerais profiter du meilleur de la musique week-end pour féliciter la victoire de Montréal qui a remporté la Coupe Walter cette semaine grâce à une victoire de 4-0. Et c'est la muraille de Charlevoix qui a fait un blanchissage à Anne-Renée Desbiens. Toute une performance dans cette finale-là. On met la main sur la coupe face à la charge d'Ottawa. Let's go, girl! Quelle performance de la victoire! Qu'est-ce qui s'en vient pour fêter ça? I was made for loving you, Ottawa.
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À venir, Mars on est de Marshmello. On aura aussi Smooth de Santana. Et pour l'instant, on a Narcs Barkley, la toune qui fête son 20e anniversaire cette année de 2006. C'est

As well et où je m'en vais, ça s'en vient sur le meilleur de la musique à Haut Édition Weekend. Et je sais exactement où je m'en vais. Voyage dans le temps, direction 2008 avec un Chuck qui était encore à l'école de radio à Québec et qui se demandait s'il allait faire carrière là-dedans. Et là, aujourd'hui, on est en 2026 et j'ai la chance d'encore faire ce métier. On retourne en 2008 avec Infinity, Guru Josh Project à Haut. Relax.

0: À venir sur le meilleur de la musique week-end, on aura un gars qui, avant d'habiter à Nashville, comme tous les chanteurs country, il a grandi en Caroline. On le boudera pas, on l'aime quand même, Luke Combs. Et peut-être que lui et Riley, ça y dit pas grand-chose. Il vient plus du coin de Charlotte. Donc, on le jugera pas trop vite. En plus, il vient deux fois plus tôt qu'une à Montréal. Tout un timing pour un gars de la Caroline de venir à Montréal la semaine prochaine pour deux shows au parc Jean-Drapeau. J'ai hâte de voir s'il va mettre le chandail du Canadien que normalement Ivanko, qui appartient au Canadien et qui organise le spectacle, donne aux artistes qui viennent à Montréal. Peut-être qu'il va le mettre. Il va oser trahir sa région natale. J'ai hâte de voir. Il s'en vient avec Back in the Saddle. Et quel classique de Run DMC qui s'en vient.
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À venir sur le meilleur de la musique week-end, on aura Viva la Vida de Coldplay en réserve. On a aussi I Ain't Worried de One Republic. La dernière de Somber pour Homewrecker, ce sera là. Et pour l'instant, c'est un petit gars du Texas qui s'appelle Post Malone. C'est Chemical sur le meilleur de la musique à haut.

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1: On a du Green Day qui s'en vient dans les prochaines minutes et Blink 182, What's My Age Again. Et je me suis posé la question, quel âge que j'ai quand j'ai vu la nouvelle d'un jeune Turc qui a le record du monde de cliquage de souris. Il a établi son record le 10 février dernier à Istanbul et il a cliqué 760 fois en une minute. C'est incroyable, c'est 12,6 fois par seconde. Vous l'essayerez, il y a un site web, c'est dimanche, journée relax peut-être. Et je l'ai essayé pendant qu'on écoutait un peu de musique. C'est là que je me suis trouvé un peu immature parce que je me suis dit, je battrai pas le record du monde, mais faut que je m'essaye. Puis j'ai fait un 400. J'étais quand même fier de moi, mais je suis loin du record du monde. On a 365, Shine Down qui s'en vient.

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American Idiot à haut. Oh, le temps de se poser une question bien sérieuse, surtout quand on est en gang de boys. Là, il me semble que mon quotient intellectuel il baisse pas mal. What's my age again? Blink 182 sur le meilleur de la musique à haut.

0: Noah Kahan aurait deux chansons dans le top 5 des meilleures chansons sorties en 2026 pour avoir des moments de tendresse avec ses chansons Deny, Deny, Deny et Porch Light. Et c'est des chansons de son album The Great Divide. On écoute la chanson titre de l'album, Noah Kahan.
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2: Grosse collaboration entre Yellow Card et God Charlotte, deux bands qui m'ont fait triper au secondaire. Ils s'en viennent avec Bedroom Posters. Et aussi, dans ces années-là, un groupe qui faisait triper ceux qui étaient un peu plus dans le style gothique. C'est un band qui vient nous voir au Centre Bell à la fin du mois de juin. C'est Evanescence qui s'en vient avec Bring Me to Life Out.
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remix All-Star de pop-punk des années 2000, Yellow Card et Good Charlotte qu'on vient d'entendre, avec Travis Barker au drum et qui produit la chanson Bedroom Posters qu'on vient d'entendre. On a I'm a Believer de Smash Mouth qui s'en vient. Peut-être sauter un peu avec House of Pain, Jump Around à haut.

MJK et Jelly Roll qu'on vient d'entendre à OMJK qui collabore avec tout le monde. Il vient de sortir une nouvelle chanson avec le rappeur Wiz Khalifa. Et il y a quelques semaines, c'était avec le chanteur de Limp Bizkit, Fred Durst. Il est vraiment productif, ce MJK. On a maintenant la reprise de Africa de Weezer à O.

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1: À venir, on a vraiment une belle variété musicale sur le meilleur de la musique à haut. On aura Up From The Bottom de Linkin Park, du gros rap West Coast des années 90 avec Tupac et California Love, du bon québécois. Et aussi, faut pas oublier les souches acadiennes de Salbarbe pour Good Lord, ça s'en vient. Et Five Seconds of Summer avec leur plus grosse chanson en carrière, Young Blood, ça s'en vient.
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Rock s'en vient avec sa toute dernière Time Machine. Et parlant de voyage dans le temps, on va retourner en 2013 avec Safe and Sound de Capital Cities. Et pour le moment, c'est Lose Control avec la voix de Teddy Swims en haut.

0: Les amoureux de la langue française sont toujours curieux de savoir qu'est-ce qui va faire son entrée dans les différents dictionnaires. Et là, le Larousse 2027 sort très bientôt et on aura des nouveaux mots qui vont rentrer, ces 150 nouveaux mots et expressions propres au Québec et à la francophonie qui vont s'ajouter. Et il y a beaucoup de phrases, cette phrase aussi comme expression. Il y a dinguerie qui va faire son entrée. C'est carré aussi comme expression. Il y a boomer, ça fait un peu plus québécois. On a aussi des restaurants qui vont être choyés avec des expressions culinaires qui vont faire leur entrée. Avec bibimbap qui est coréen. Aussi le tataki japonais fait son entrée. Et edamame aussi du Japon sera dans le Petit Larousse Illustré 2027. Il y a plusieurs autres choses qui vont faire leur entrée. Il y a toujours des nouvelles expressions, des nouveaux mots. Et ça me fascine à chaque fois. Praise You s'en vient avec Fatboy Slim en haut.
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Les Cowboys fringants s'en viennent avec Merci Bien. On a aussi Everybody Talks de 2012, des Neon Trees, et pour l'instant, c'est Portugal, The Man, Philly Stillow.

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1: Il y a sûrement du monde qui est à l'écoute et qui est fan de Das King sans même savoir c'est quoi. C'est les fameux chasseurs de coucher de soleil. Das King, c'est une tendance qui est originaire des Pays-Bas et qui s'est propagée dans plein de pays. Et moi, j'adore regarder des couchers de soleil et prendre en photo et mettre en valeur. Il y a souvent une chanson qui doit être accompagnée de ça. Parce que ça vient pas avec n'importe quel style de musique, là, quand même, un coucher de soleil. Et je crois que la prochaine chanson, moi, je l'écouterais là, avec le coucher de soleil qui semble être scientifiquement prouvé comme étant le plus beau coucher de soleil sur la planète. Là. Je m'imagine à Santorini, en Grèce, avec cette chanson-là. C'est « Are You With Me » de Lost Frequencies qui s'amène à haut.

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0: Le Canadien nous donne tout un show jusqu'à maintenant dans sa série face aux Hurricanes de la Caroline. La série qui se transporte du côté de Montréal au Centre Bell, 20h demain. Mais dans lundi, qui ne sera pas comme les autres pour les Québécois? On aime toujours ça, avoir du hockey au printemps. Et on aime la bonne musique. On vous en vient, Philippe Phillips.
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La dernière d'Alex Warren s'en vient dans les prochaines minutes avec Fever Dream. On aura aussi la chance d'avoir du Sugar Ray avec Every Morning. Et pour l'instant, The Black Keys, All In For You sur le meilleur de la musique. 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Yeah.

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1: Cette semaine, le magazine Protégez-vous a dévoilé son palmarès des villes où il fait bon vivre en 2026 au Québec. Un classement qui comporte 113 municipalités de plus de 10 000 habitants selon 58 critères, l'économie, le logement, la santé, l'éducation et l'accès aux services, entre autres. Et c'est Québec qui arrive au premier rang du classement général. Rosemère se classe en deuxième et Boucherville complète le podium. On les félicite. C'est pas si votre ville figurait dans ce palmarès-là, vous pouvez me l'écrire et à quel rang elle se trouve.
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On va se mettre dans l'ambiance des séries avec Bob Bissonnette et mettre du tape sur la palette, ça sent bien, et Green Day avec Basket Case. Le temps de se dire, mesdames, messieurs, accueillons Coldplay et Fix You A-O. 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

0: Lors du dernier week-end, Michael Jackson a repris le trône du box-office nord-américain après deux semaines derrière le diable de sa vie en près de deux. Le biopic sur Michael Jackson a repris la tête. Et là, faut s'attendre que ça débarque parce que c'est le nouveau film de Star Wars en fin de semaine qui sort. Le nouveau film de Mandalorian, ça risque d'être pas mal numéro un. C'est le long week-end du côté des États-Unis. Mais faut s'attendre que Bébé Yoda et le Mandalorian soient numéro un le week-end prochain. Et voici ce qu'aurait été la réaction de Michael Jackson en perdant le numéro un du box-office.
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Le dernier single d'Harper Lépin, chance s'en vient, Chasing Sunset de Blue Ridge Band est là en réserve. Et pour l'instant, on a la musique de Towns and I avec une des chansons les plus accrocheuses de l'histoire de la musique. C'est Dance Monkey, yo.

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1: On a à venir dans les prochaines minutes à haut sur le meilleur de la musique week-end. Celui qui semble avoir le meilleur album en 2026 pour organiser une date, c'est ce que nous dit une étude menée très sérieusement par Dream GF. Ils ont analysé toutes les chansons du Billboard Hot 100 en ce moment pour en faire un top 100. Et là, on va s'attarder au top 5 parce qu'il y a Noah Kahan qui s'y retrouve deux fois plutôt qu'une avec sa chanson Deny, Deny, Deny qui est en quatrième place. Et en troisième position, Porsche Light. Et là, on dit que les BPM, les paroles, c'est vraiment pour mettre dans l'ambiance pour des moments de tendresse. Donc, on peut comprendre que son dernier album, The Great Divide, est excellent pour ça. Moi qui n'arrête pas de dire ça à mes chums de gars pour une bonne date du Noah Kahan. C'est vraiment à tout casser. On va dire ça de même. Et il s'en vient sur le meilleur de la musique à haut.

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0: Le dimanche soir approche ce fameux moment où on doit commencer à se préparer mentalement pour le lundi. Et on va le faire avec Imagine Dragons et Demons. Ça va nous détendre un peu. Et on va se régaler de la nouveauté, la dernière chanson de Talk. Il y a vraiment un son années 90, ben intéressant. C'est Time Machine qui s'en vient.
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1: On parle beaucoup du Canadien dans les derniers jours, mais faut pas oublier qu'on est champion de la Ligue de hockey professionnel féminin pour la première fois dans sa courte histoire. La victoire de Montréal est championne de la Coupe Walter. La victoire de 4-0 qui a permis à l'équipe de remporter le championnat face à la Charge d'Ottawa. La foule qui était en feu, on pouvait entendre des olé, olé, olé, même au Centre canadien Tire d'Ottawa. La formation québécoise qui va pouvoir célébrer ce trophée bien mérité. Probablement qu'on va leur rendre hommage au premier match de la série au Centre Bell lors du match canadien, le match numéro 3. J'ai comme un feeling là-dessus. On pourrait voir, entre autres, Marie-Philippe Poulin et la muraille de Charlevoix, Anne-Renée Desbiens, lors de ces cérémonies. On parle même d'un défilé qui pourrait s'organiser dans les prochains jours. Je le souhaite. Good job, les girls!
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Patrice Michaud s'en vient directement de Capsha. Il se va là avec Kamikaze. Dans les prochaines minutes, on a le temps d'écouter celle qui vient d'Ottawa. And In My Pocket, c'est sûr, le meilleur de la musique à haut.

Dasha et Austin qu'on vient d'entendre. Et à Austin, au Texas, il donne d'avoir en masse du rodéo. C'est le titre de la chanson de Joseph Poirier. On va se quitter là-dessus. Le temps de te dire qu'on se retrouve demain 18h pour les hits. Manque pas les 100 000 matins à partir de 6h demain matin pour bien commencer ta semaine. Mon nom est Chuck et je te souhaite un très beau dimanche soir. Goodbye.

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0: Darius.
1: Tous derrière le CH. Go Habs,
2: go! Ce sera la victoire des Canadiens. L'année pour les Canadiens. Le 23e de l'histoire. Et ils battent un record du sport professionnel. Ils battent le record des Yankees de New York.
3: Go Habs, go!
2: C'est tout certain. Le Canadien qui remporte sa

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0: sais-tu si l'avenir nous réserve de quoi de beau? Tu me dirais-tu, hey, hey, ce qu'annonce la météo?
1: Dimanche 24 mai 2026, j'espère que vous passez une très belle soirée bien branchée au meilleur de la musique dans la Nadière sur au 103.5. Je m'appelle Mathieu Guimond. Hey, on termine la fin de semaine ensemble. C'est quoi votre bilan du week-end? Hey, faites-nous donc signe via nos réseaux sociaux, notre site web, le au103.5.ca. Et également, ben vous pouvez nous appeler, nous texter. C'est quoi votre fait saillant, votre haut fait d'arbre de la fin de semaine? Hey, nous autres, ce soir, on a quand même quelques propositions d'activités à faire au cours de la prochaine semaine, des shows à vous proposer, même hey, si vous êtes sportif. Bon, vous avez encore le temps de vous inscrire. C'est un peu dernière minute, mais dimanche prochain, c'est le triathlon de Joliette. Alors, ça s'adresse à tout le monde, que ce soit les enfants, les adolescents, les athlètes chevronnés, les débutants. C'est fait pour vous. Vous pouvez même le faire en équipe. Natation, cyclisme, course à pied. On a des défis pour toutes les catégories d'âge de 4 à 99 ans. C'est encore possible de vous inscrire, même si l'événement est dimanche prochain. triathlonjoliette.com pour avoir tous les détails et pour vivre une expérience hors du commun la semaine prochaine.

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0: avis.
1: D'accord. Voilà, madame.
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On a pas mal de propositions de spectacles à vous proposer ce soir en étant branché à Hausse 103.5, notamment du côté du Garage à Simon à la Valtrie. Vendredi, le couple qui fait des sketchs vous présente leur spectacle « Le couple qui fait des sketchs ». Ça a au moins le mérite d'être clair, hein? Vous les connaissez, vous les avez sûrement vus passer sur les réseaux sociaux depuis 2015, font fureur avec leurs sketchs qui sont tournés dans l'intimité de leur voiture. Donc, eux autres, ils jasent, puis des fois, ça donne des discussions qui ont complètement pas de bon sens sur des sujets qui sont brûlants d'actualité ou tout simplement les choses les plus banales du quotidien. Donc, après des centaines de vidéos et des millions de vues, ils ont décidé de sortir du char pour monter sur scène. Alors, un spectacle qui va vous proposer leur réflexion. Absurde et drôle avec, bien sûr, leurs attachants personnages qui sont en vedette. Vous aimez leurs vidéos, vous allez adorer les voir sur scène. Le couple qui fait des sketchs au Garage à Simon de la Valtrie. 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